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Direction Christney ce week-end pour le Christney Cover Festival. Un week-end festif vous attend sur la fun zone de la belle commune de Christney, fait de bonne musique et de convivialité avec 3 tribute bands de grands artistes qui ont marqué les années, que sont Scorpions, Phil Collins et Depeche Mode. Retrouvez les infos sur le site christneycoverfestival.be. Et on termine avec le théâtre Aléna de Liège qui vous propose ce week-end une murder party. Et c'est vous qui faites partie de l'histoire, vous êtes invité à un mariage, vous discutez, vous profitez jusqu'au moment où tout bascule. Un meurtre est commis. Dans cette murder party itinérante et interactive, vous enquêtez, observez, interrogez et échangez. Mais attention, chacun a ses secrets et peut vous manipuler. Chaque indice peut vous rapprocher de la vérité ou vous égarer. Votre mission est donc de démêler le vrai du faux afin de démasquer le meurtrier. Retrouvez les infos et les horaires sur le site théâtredelalena.be.

0: 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Bonjour Renaud.
1: Bonjour Thierry, bonjour à tous. Des perturbations sont à prévoir dans les métros, trams et bus bruxellois ce lundi en raison d'une action syndicale. Cette action est menée par le syndicat socialiste CGSP qui proteste contre le moratoire imposé à la STIB par le gouvernement bruxellois. Aucun nouveau membre du personnel ne pourra être recruté au moins jusqu'à la fin de cette année. Aucun engagement en raison de mesures budgétaires. La STIB s'attend à des barrages ou dépôts, mais l'ampleur exacte des perturbations n'est pas encore connue. Les CPAS vont pouvoir engager des détectives pour lutter contre la fraude sociale. Ils pourront en tout cas bientôt faire appel à des bureaux d'enquête s'ils soupçonnent un bénéficiaire du revenu d'intégration sociale de dissimuler des biens immobiliers et les revenus qui en découlent. C'est ce qui ressort d'un projet de la ministre de l'Asile et de la Migration Annelien Van Bossuyt qui a reçu l'aval du Conseil des ministres vendredi. L'agence de détectives ne pourrait recueillir que des informations ciblées, par exemple via les registres locaux, les cadastres ou les attestations officielles. L'assistant social évaluerait ces informations et c'est le CPAS qui prendrait la décision finale. 1650 hectares ravagés, 10 000 personnes évacuées, c'est le bilan actuel d'un incendie qui fait rage dans les Pyrénées-Orientales en France. L'incendie qui s'est déclaré samedi soir dans un massif difficile d'accès est attisé par les vents, ce qui complique le travail des pompiers. Actuellement, une vingtaine de feux sont en cours sur le territoire français et près de 3 000 pompiers sont mobilisés pour lutter contre les flammes. Parfum de scandale à la Coupe du Monde, la FIFA a annulé ce dimanche le carton rouge reçu lors des 16e de finale du Mondial par l'attaquant américain Folarin Balogun, qui pourra donc disputer les 8e de finale contre la Belgique. Balogun avait été expulsé pour un geste jugé dangereux. Selon plusieurs médias américains, la Maison Blanche et Donald Trump lui-même seraient intervenus auprès de la FIFA pour lever la sanction de l'attaquant américain. Supporters et observateurs du football crient au scandale. Sur le terrain, le Brésil et le Mexique quittent la compétition suite aux 8e de finale s'étant joué hier soir et cette nuit. En infériorité numérique pendant plus d'une demi-heure, l'Angleterre s'est imposée cette nuit face au Mexique au terme d'une rencontre riche en buts et en rebondissement. Le score final est de 2-3. En quart de finale, les Three Lions affronteront la Norvège. La Norvège qui a écarté hier soir le Brésil. Le score est 1-2. À l'issue de la rencontre, l'attaquant brésilien Neymar Junior a annoncé mettre fin à sa carrière internationale.
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1: Ce lundi, le temps sera ensoleillé mais souvent voilé par des nuages élevés et parfois moyens également. Le temps restera sec avec des températures maximales en hausse qui atteindront chez nous les 29 degrés. Ce matin, on débute la journée avec un mercure qui indique la barre des 17 degrés à Liège. Oui, Warem, Serein, Verlaine, Trot et Ewaï. Voilà qui clôture ces informations. Tout de suite, retour à l'Ardent Réveil avec Thierry.
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Bienvenue à vous qui nous rejoignez sur LFM. Vous êtes dans l'Ardent Réveil version estivale. Thierry Bovy en votre compagnie jusqu'à 10h. Vous retrouverez Fred de l'après-midi entre 15 et 19h. C'est la nouvelle grille d'été de LFM. On est le lundi 6 juillet aujourd'hui. Nous fêtons les Marietta ainsi que les Nolwenn. Le 6 juillet, c'est la journée internationale du baiser. Et puis on souhaite également un bon anniversaire à vous qui êtes nés en 6 juillet, tout comme Eva Green qui a 46 ans aujourd'hui. Le rappeur 50 Cent fête ses 51 ans. La Canadienne Isabelle Boulay a 54 ans ce 6 juillet. Et puis Sylvester Stallone fête déjà ses 80 ans. Le petit coup d'œil dans le rétro. En 1885, la première vaccination contre la rage par Louis Pasteur. En 1928, la projection du premier film parlant à New York. Et puis en 1973, un nouveau groupe britannique du nom de Queen lance son premier 45 tours qui s'appelait Keep Yourself Alive. Voilà, très bon début de journée avec LFM. La suite de la musique tout de suite.

0: Ce n'est pas une légende urbaine, il était réellement médecin à la base, donc son nom de scène a été très facile à trouver. Dr Alban, qu'on retrouvait ici en 1993 avec son Eurodance pour Sing Alléluia. Excellent début de journée sur LFM. Merci d'être fidèle à la radio du Grand Liège. Dans la suite de la musique, Christophe Maé, Sia ou encore K.O.D. avec la musique du film Un Indien dans la ville. Mais dans l'immédiat, eh bien, c'est l'agenda qu'on retrouve avec Elena sur LFM.
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0: Bonjour Elena.
2: Bonjour Thierry, bonjour à tous.
0: On débute cet agenda avec le village provençal de Huy.
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0: Direction Christnay ce week-end pour le Christnay Cover Festival.
2: Un week-end festif vous attend sur la fun zone de la belle commune de Christnay, fait de bonne musique et de convivialité avec 3 tribute bands de grands artistes qui ont marqué les années, que sont Scorpions, Phil Collins et Depeche Mode. Retrouvez les infos sur le site christnaycoverfestival.be.
0: À Liège, le Théâtre Alena vous propose ce week-end une murder party.
2: Et c'est vous qui faites partie de l'histoire. Vous êtes invité à un mariage, vous discutez, vous profitez jusqu'au moment où tout bascule. Un meurtre est commis. Dans cette murder party itinérante et interactive, vous enquêtez, observez, interrogez et échangez. Mais attention, chacun a ses secrets et peut vous manipuler. Chaque indice peut vous rapprocher de la vérité ou vous égarer. Votre mission est donc de démêler le vrai du faux afin de démasquer le meurtrier. Retrouvez les infos et les horaires sur le site théâtredelalena.be.
0: Et on termine avec les apéros.

0: convivial et décontracté, au programme des concerts gratuits en plein air, une sélection de boissons rafraîchissantes à savourer, les pieds dans l'eau aussi. Retrouvez toutes les infos sur la page Facebook Le Comptoir de Amoire.
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0: un tube incontournable qui a marqué les années 90, Manu Katché, Geoffrey Auriemma et puis Tonton David alias KOD, c'était Chacun sa route, la musique du film En Indien dans la ville sur LFM. Dans la suite, une autre musique de film arrive, elle date de 1984 celle-là, ce sera la chanson Maniac de Michael Sambello, BO du film Flashdance. On l'écoutera juste après le Zoom Région avec Renaud Dubois sur LFM.
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4: Bonjour Thierry, bonjour à tous. La ville de Liège doit mettre fin à la nomination de 66 agents et revenir à l'ancienne liste de recrutement. Le Conseil d'État vient de donner raison à trois dames qui n'avaient pas été nommées par la ville de Liège alors qu'elles avaient réussi un examen d'entrée en 2012, indique la RTBF. En 2012, la ville avait en effet organisé un examen afin de constituer une réserve de recrutement, mais elle avait omis de fixer un délai de prescription pour cette réserve. Or, il restait encore une centaine d'agents dans cette dernière lorsqu'en 2023, la ville a organisé un nouvel examen et a invité cette centaine de personnes à y participer. Depuis, 66 agents ont été nommés. Trois membres du personnel qui avaient réussi en 2012 mais n'avaient pas représenté l'examen en 2023 ont vu d'autres nommés à leur place. Ils ont alors introduit une action au Conseil d'État et ont obtenu un gain de cause. 43 000 euros dédiés à des projets de défense de l'environnement imaginés par des jeunes liégeois. La ville de Liège a été sélectionnée par le Fonds Jeunesse et Action pour le Climat, une initiative internationale soutenue par le Bloomberg Philanthropie, réunissant 300 villes engagées dans l'action climatique et la participation des jeunes. Avec ce programme doté d'un prix de 43 000 euros, la ville de Liège prévoit ainsi de soutenir des projets innovants et concrets conçus et mis en œuvre par des jeunes liégeois âgés de 15 à 24 ans. Ils devront être en lien avec la préservation de l'environnement. L'appel à projets est lancé du 15 juillet au 20 septembre pour une mise en œuvre entre novembre 2026 et avril 2027. Ceux-ci doivent être rentrés sur le site www.liège2030.be. Le parc à conteneurs de Huy restera fermé jusqu'à nouvel ordre en cause d'un problème technique lié à l'approvisionnement du site en eau qui ne permet pas d'accueillir les citoyens dans de bonnes conditions ni de permettre aux collaborateurs d'Intradel de travailler comme il le faut. Ce n'est pas le premier report de la réouverture de ce recyclé parc. Ce dernier affiche porte close depuis le 23 juin. Prévu dans un premier temps le 30 juin, la réouverture avait déjà été postposée au 4 juillet. Clap de fin pour les Ardentes hier soir. Pour cette 20e édition, les Ardentes ont confirmé le statut de plus grand festival urbain. Près de 270 000 festivaliers ont foulé le sol du parc de Raucourt cette année, lieu où le festival se déroulait pour la 5e année d'affilée. Avec ce chiffre de fréquentation, le festival efface le léger recul observé en 2024 et 2025. Vendredi affiché complet, les autres journées ont frôlé le sold out. Côté sécurité également, le festival est un bon cru. Les équipes médicales ont constaté une diminution des interventions liées à la consommation d'alcool ou de drogue. Le bilan policier fait lui état de 6 arrestations judiciaires pour violence intrafamiliale, usurpation de fonctions, armes prohibées avec usage d'un spray sur le site, ainsi que pour 2 faits liés aux stupéfiants. 29 arrestations administratives ont été réalisées pour ivresse publique, trouble à l'ordre public ou tentative d'intrusion sur le site. 326 amendes pour détention de drogue ont été rédigées. Voilà qui clôture ce Zoom Région. Tout de suite, retour à l'art dans la veille avec Thierry.

0: Clara Luciani qui a bien marqué la chanson française, particulièrement ces dernières années avec tous ses tubes et celui-ci par exemple en 2021. C'était le reste en ce lundi matin sur LFM. Dans la suite du programme, le nouveau Cameron Whitcomb, il s'appelle Kingdom of Fear. On écoutera aussi Asia avec Là-bas et puis Pharrell Williams va nous mettre en pleine forme avec son fameux Happy. Dans les médias, on accueille Amandine pour l'horoscope. Bonjour Amandine.
1: Bonjour à tous les béliers, ralentissez le rythme aujourd'hui. Inutile de vouloir tout contrôler, la patience et la discrétion vous seront bénéfiques. Les taureaux, les attentions et les marques d'affection se multiplient, accueillez-les avec plaisir, elles sont pleinement méritées. Les gémeaux, vous êtes en attente d'une réponse qui se fait attendre, vous commencez à vous impatienter sérieusement. Les cancers, l'ambiance est plus calme que d'habitude, profitez-en pour avancer sereinement et recharger vos batteries. Les lions, ne gardez pas tout pour vous, exprimez vos ressentis avec sincérité, vous apportera un réel soulagement. Les vierges, une initiative de votre part peut apaiser une tension, le moment est idéal pour renouer le dialogue. Les balances, vous faites le tri dans vos priorités et vous gagnez un temps précieux en évitant les distractions inutiles. Les scorpions, votre franchise fait mouche, mais vous veillez à choisir vos mots avec tact pour éviter les malentendus. Les sagittaires, les événements s'enchaînent rapidement autour de vous, restez réactifs pour ne rien manquer d'important. Les capricornes, certaines réactions vous irritent, gardez vos distances aujourd'hui, vous évitera des tensions inutiles. Les verseaux, vous défendez vos idées avec conviction, privilégiez toutefois l'échange plutôt que l'affrontement. Et enfin les poissons, votre attention se porte sur vos finances, quelques ajustements vous suffiront à améliorer votre budget. C'était l'horoscope de ce lundi 6 juillet, on se retrouve demain pour un nouvel horoscope et je vous souhaite une très belle journée à tous.
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0: La musique qui met de bonne humeur avec Happy de Pharrell Williams sur LFM. Dans l'immédiat, on fait une escale au château en ce lundi avec la Maison du Tourisme Terre de Meuse qui met en avant le patrimoine local au travers d'événements. Avec escale en château, les Terres de Meuse ouvrent les portes de lieux d'exception pour une expérience aussi gourmande qu'insolite. La prochaine escale se fera au Fort de Huy ce 21 juillet. Et pour nous en parler, Renaud Dubois accueille Elodie Kaiser, directrice de la Maison du Tourisme Terre de Meuse.
1: Bonjour Elodie.
2: Bonjour.
1: Tout d'abord, est-ce que vous pouvez nous expliquer en quoi consistent ces escales en château mises en place par Terre de Meuse?
2: Oui, donc ces escales, elles consistent, enfin, nous en avions prévu 4. 2 ont déjà eu lieu au château d'Ocha et au château de Jeuet. Et puis nous, comme vous l'avez dit, nous poursuivrons avec le fort de Huy et puis nous irons le 9 août au château de Palais. Alors le principe, il est simple, c'est de déguster un pique-nique terroir, donc exclusivement des produits locaux et un pique-nique bien fourni dans un cadre exceptionnel. Donc l'idée, c'est vraiment d'apporter un moment convivial.
1: Alors pourquoi avoir voulu mettre en place ces activités en particulier? Quels sont finalement les objectifs de celles-ci?
2: Alors l'idée, c'est d'ouvrir les portes de lieux peu ou complètement méconnus aux visiteurs. Et donc je prends l'exemple du château d'Ocha, qui est en fait une résidence pour personnes âgées. Donc clairement, ce n'est pas un lieu où il y a régulièrement des visites guidées, mais ici c'était l'occasion de découvrir ce patrimoine exceptionnel et surtout son parc magnifique, la glacière à l'arrière, etc. Donc ici, l'idée c'est vraiment de permettre au public de découvrir des lieux incroyables.
1: Alors la prochaine escale en château, ce sera à Huy, au fort de Huy. Quel sera le programme de cette journée-là qui se déroulera donc le 21 juillet?
2: Alors au programme, donc, c'est récupérer le pique-nique au bureau d'accueil qui se trouve juste en contrebas du fort. Ensuite, les participants pourront accéder au fort à pied ou en téléphérique. En haut du fort, il y a animation musicale, jeu en bois, chasse au trésor familial, donc tout cela est inclus dans le prix du pique-nique. Et en supplément de 5 euros par personne, il y a des visibilités qui expliquent en fait le château qui se trouvait à l'emplacement du fort autrefois.
1: Alors, ce sera l'avant-dernière escale en château. La dernière aura lieu au mois d'août, si je ne m'abuse.
2: Oui, donc le 9 août au château de Falais, qui est un château privé, qui est absolument magnifique. Donc là, il vaut vraiment le coup. Il est entouré de douves, donc c'est un château moyenâgeux, médiéval. Donc il vaut vraiment la peine.
1: Alors, toutes ces activités, ces escales en château sont mises en place par la Maison du Tourisme Terre de Meuse. Est-ce que vous pouvez nous rappeler, nous expliquer ce qu'est finalement Terre de Meuse?
2: Alors, les Terres de Meuse, ce sont 27 communes de l'arrondissement de Huy-Warem, donc de l'ASB au Condreau liégeois, tout en passant par la vallée de la Meuse. Donc le territoire se situe entre Liège et Namur, toujours en province de Liège, et se compose donc de paysages très variés et d'activités également très diversifiées. On a notamment le parc naturel de Rudinalmoëgne, où là les promenades sont vraiment très jolies, tout comme dans le Condreau d'ailleurs. Et puis en SB plutôt des open fields, le réseau vélo.neux. Donc il y a pas mal de choses à faire, pas mal de patrimoine. Il y a des châteaux évidemment, mais pas que. Et aussi de nombreuses activités sont accessibles.
1: Alors petit retour aux escales en château. La prochaine c'est le 21 juillet à Huy au fort. Comment faire pour participer? Comment faire pour s'inscrire?
2: Alors pour réserver, donc les pique-niques et les accès sont uniquement sous réservation par mail à info@terredemeuse, terre au pluriel avec des tirets entre terre de meuse.
1: La prochaine escale en château de la Maison du Tourisme Terre de Meuse, ce sera le 21 juillet au Fort de Huy. Les infos et les modalités d'inscription, on les retrouve sur Terre de Meuse au pluriel avec des tirets entre chaque mot, terredemeuse.be. Attention, la date limite pour s'inscrire, c'est le 14 juillet, une semaine avant l'événement pour permettre de commander les produits aux producteurs locaux pour le pique-nique. Merci Elodie pour votre passage sur LFM aujourd'hui et on vous souhaite
2: Merci
1: de belles escales en château.
2: Merci, au revoir.

0: BFM, l'info, c'est avec Renaud Dubois. Bonjour Renaud.
1: Bonjour Thierry, bonjour à tous. Des perturbations sont à prévoir dans les métros, trams et bus bruxellois ce lundi en raison d'une action syndicale. Cette action est menée par le syndicat socialiste CGSP qui proteste contre le moratoire imposé à la STIB par le gouvernement bruxellois. Aucun nouveau membre du personnel ne pourra être recruté au moins jusqu'à la fin de cette année. Aucun engagement en raison de mesures budgétaires. La STIB s'attend à des barrages ou dépôts, mais l'ampleur exacte des perturbations n'est pas encore connue. Les CPAS vont pouvoir engager des détectives pour lutter contre la fraude sociale. Ils pourront en tout cas bientôt faire appel à des bureaux d'enquête s'ils soupçonnent un bénéficiaire du revenu d'intégration sociale de dissimuler des biens immobiliers et les revenus qui en découlent. C'est ce qui ressort d'un projet de la ministre de l'Asile et de la Migration, Annelien van Bossuyt, qui a reçu l'aval du Conseil des ministres vendredi. L'agence de détectives ne pourrait recueillir que des informations ciblées, par exemple via les registres locaux, les cadastres ou les attestations officielles. L'assistant social évaluerait ces informations et c'est le CPAS qui prendrait la décision finale. 1650 hectares ravagés, 10 000 personnes évacuées, c'est le bilan actuel d'un incendie qui fait rage dans les Pyrénées-Orientales en France. L'incendie qui s'est déclaré samedi soir dans un massif difficile d'accès est attisé par les vents, ce qui complique le travail des pompiers. Actuellement, une vingtaine de feux sont en cours sur le territoire français et près de 3 000 pompiers sont mobilisés pour lutter contre les flammes. Parfum de scandale à la Coupe du Monde, la FIFA a annulé ce dimanche le carton rouge reçu lors des 16e de finale du mondial par l'attaquant américain Folarin Balogun, qui pourra donc disputer les 8e de finale contre la Belgique. Balogun avait été expulsé pour un geste jugé dangereux. Selon plusieurs médias américains, la Maison Blanche et Donald Trump lui-même seraient intervenus auprès de la FIFA pour lever la sanction de l'attaquant américain. Supporters et observateurs du football crient au scandale. Sur le terrain, le Brésil et le Mexique quittent la compétition suite au 8e de finale. C'est en joué hier soir et cette nuit. En infériorité numérique pendant plus d'une demi-heure, l'Angleterre s'est imposée cette nuit face au Mexique au terme d'une rencontre riche en buts et en rebondissement. Le score final est de 2-3. En quart de finale, les Three Lions affronteront la Norvège. La Norvège qui a écarté hier soir le Brésil. Le score est 1-2. À l'issue de la rencontre, l'attaquant brésilien Neymar Junior a annoncé mettre fin à sa carrière internationale.
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1: Ce lundi, le temps sera ensoleillé mais souvent voilé par des nuages élevés et parfois moyens également. Le temps restera sec avec des températures maximales en hausse qui atteindront chez nous les 29 degrés. Ce matin, on débute la journée avec un mercure qui indique la barre des 17 degrés à Liège. Oui, Warem, Serein, Verlaine, Trou et Ewaï. Voilà qui clôture ces informations. Tout de suite, retour à l'Ardent Réveil avec Thierry.
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Bienvenue à vous qui nous rejoignez sur LFM. Vous êtes dans l'Ardent Réveil version estivale. Thierry Bovy en votre compagnie jusqu'à 10h. Vous retrouverez Fred de l'après-midi entre 15 et 19h. C'est la nouvelle grille d'été de LFM. On est le lundi 6 juillet aujourd'hui. Nous fêtons les Marietta ainsi que les Nolwenn. Le 6 juillet, c'est la journée internationale du baiser. Et puis on souhaite également un bon anniversaire à vous qui êtes né en 6 juillet, tout comme Eva Green qui a 46 ans aujourd'hui. Le rappeur 50 Cent fête ses 51 ans. La Canadienne Isabelle Boulay a 54 ans ce 6 juillet. Et puis Sylvester Stallone fête déjà ses 80 ans. Le petit coup d'œil dans le rétro. En 1885, la première vaccination contre la rage par Louis Pasteur. En 1928, la projection du premier film parlant à New York. Et puis en 1973, un nouveau groupe britannique du nom de Queen lance son premier 45 tours qui s'appelait Keep Yourself Alive. Voilà, très bon début de journée avec LFM. La suite de la musique tout de suite.

0: Il est évidemment très attendu du côté de Tomorrowland à Beaume les 17 et 18 juillet prochains. C'était Mister David Guetta avec ou sans Jennifer Lopez. Ça, on le verra peut-être sur place. En tout cas, on les écoutait à l'instant avec Save Me Tonight en ce très bon début de journée sur LFM avec la meilleure musique dans la suite du programme. On aura Giving James et Philippine avec Always. On retrouvera également No Doubt avec Just a Girl ou encore Teddy Bear avec son fameux titre Les Chaussures Roses. Tout cela arrive juste après l'agenda avec Elena sur LFM.
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0: Bonjour Elena.
2: Bonjour Thierry, bonjour à tous.
0: On débute cet agenda avec le Préhistomuséum de Flémal qui vous propose ses animations d'été.
2: À partir de la découverte du quotidien des premiers agriculteurs et éleveurs plongés au cœur des savoir-faire du néolithique à travers les différentes animations, nourrir les animaux, modeler une poterie, essayer la mouture des céréales, observer le polissage d'outils préhistoriques ou encore participer à des expériences autour des savoir-faire du néolithique, à manipuler, expérimenter, observer et apprendre deviennent une véritable aventure entre patrimoine, nature et découverte. Retrouvez toutes les infos sur le site préhisto.museum.
0: À Liège, c'est le village gaulois qui se poursuit.
2: Une 31e édition qui se déroule comme chaque année sur la place Saint-Paul, au cœur de la cité ardente, jusqu'au 14 juillet. Déambulez à travers la cinquantaine de chalets gourmands, plein de saveurs, et faites la fête avec des concerts et des DJ sets avec Oli Socket et Vincent Arena pour le final, accompagné du traditionnel feu d'artifice. Retrouvez les infos sur le site enjeu.be.
0: Jusqu'au 26 juillet, le château de Modave présente la pièce Comme les gens qui ont peur de l'eau.
2: 25 ans après la création de ce spectacle mythique, la compagnie L'Asie reprend son exploration de nos angoisses pour en extraire tout le potentiel comique. Proposé dans le hall d'entrée du château, cette évocation de nos frousses les plus insidieuses se nourrit de l'atmosphère spécifique du lieu. Retrouvez les infos sur le site modave-castle.be.
0: Ce samedi, dès 14h, le parc Alquin de Sclessin accueille le Festival des collections urbaines.
2: Et cet événement met à l'honneur les talents musicaux locaux à travers une affiche éclectique oscillant entre l'énergie brute du punk et les flots percutants du rap. Ce festival propose une immersion totale grâce à des performances de street art en direct et des animations interactives. Conçu comme un espace de rencontre intergénérationnelle et conviviale, c'est le combo idéal pour combiner une après-midi en plein air, une ambiance festive et une sortie originale en famille ou entre amis. Retrouvez les infos sur la page Facebook Connexion Urbaine Festival.
0: Et on termine avec les jardins ouverts de Oui.
2: Le temps d'un week-end, offrez-vous une parenthèse enchantée alliant nature, patrimoine et musique. Le magnifique domaine du château ferme de La Sauvenière à Oui vous ouvre exceptionnellement ses portes dans le cadre de cet événement Jardins ouverts au Pays de Liège. Une visite exclusive qui vous permettra de flâner au cœur d'un parc privé remarquable. Afin de sublimer cette promenade au grand air, l'atmosphère sera rythmée par de 12 intermèdes musicaux joués en direct à la Grande Harpe. Retrouvez les infos sur le site visitui.be.
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0: C'est la révélation montante de la scène musicale francophone en ce moment. Il est originaire de la région de Mons, il s'appelle Jules Cinta et c'est Teddy Bear en fait son nom de scène, très très sympa, avec les chaussures roses sur LFM. Dans quelques minutes on va retrouver l'info, le Zoom Région avec Renaud Dubois, et puis juste après un titre qui a marqué les années 80, ce sera Miami Sound Machine avec Gloria Estefan. On les écoutera avec Kanga sur LFM. Très belle journée.
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2: Bonjour Thierry, bonjour à tous. La ville de Liège doit mettre fin à la nomination de 66 agents et revenir à l'ancienne liste de recrutement. Le Conseil d'État vient de donner raison à trois dames qui n'avaient pas été nommées par la ville de Liège alors qu'elles avaient réussi un examen d'entrée en 2012, indique la RTBF. En 2012, la ville avait en effet organisé un examen afin de constituer une réserve de recrutement, mais elle avait omis de fixer un délai de prescription pour cette réserve. Or, il restait encore une centaine d'agents dans cette dernière lorsqu'en 2023, la ville a organisé un nouvel examen et a invité cette centaine de personnes à y participer. Depuis, 66 agents ont été nommés. Trois membres du personnel qui avaient réussi en 2012 mais n'avaient pas représenté l'examen en 2023 ont vu d'autres nommés à leur place. Ils ont alors introduit une action au Conseil d'État et ont obtenu un gain de cause. 43 000 euros dédiés à des projets de défense de l'environnement imaginés par les jeunes liégeois. La ville de Liège a été sélectionnée par le Fonds Jeunesse et Action pour le Climat, une initiative internationale soutenue par le Bloomberg Philanthropie, réunissant 300 villes engagées dans l'action climatique et la participation des jeunes. Avec ce programme doté d'un prix de 43 000 euros, la ville de Liège prévoit ainsi de soutenir des projets innovants et concrets conçus et mis en œuvre par des jeunes liégeois âgés de 15 à 24 ans. Ils devront être en lien avec la préservation de l'environnement. L'appel à projets est lancé du 15 juillet au 20 septembre pour une mise en œuvre entre novembre 2026 et avril 2027. Ceux-ci doivent être rentrés sur le site www.liège2030.be. Le parc à conteneurs de Huy restera fermé jusqu'à nouvel ordre en cause d'un problème technique lié à l'approvisionnement du site en eau qui ne permet pas d'accueillir les citoyens dans de bonnes conditions ni de permettre aux collaborateurs d'Intradel de travailler comme il le faut. Ce n'est pas le premier report de la réouverture de ce recyc parc. Ce dernier affiche porte close depuis le 23 juin. Prévu dans un premier temps le 30 juin, la réouverture avait déjà été postposée au 4 juillet. Clap de fin pour les Ardentes hier soir. Pour cette 20e édition, les Ardentes ont confirmé le statut de plus grand festival urbain. Près de 270 000 festivaliers ont foulé le sol du parc de Raucourt cette année, lieu où le festival se déroulait pour la 5e année d'affilée. Avec ce chiffre de fréquentation, le festival efface le léger recul observé en 2024 et 2025. Vendredi affiché complet, les autres journées ont frôlé le sold out. Côté sécurité également, le festival est un bon cru. Les équipes médicales ont constaté une diminution des interventions liées à la consommation d'alcool ou de drogue. Le bilan policier fait lui état de 6 arrestations judiciaires pour violence intrafamiliale, usurpation de fonction, armes prohibées avec usage d'un spray sur le site, ainsi que pour 2 faits liés aux stupéfiants. 29 arrestations administratives ont été réalisées pour ivresse publique, trouble à l'ordre public ou tentative d'intrusion sur le site. 326 amendes pour détention de drogue ont été rédigées. Voilà qui clôture ce Zoom Région. Tout de suite, retour à l'art dans la veille avec Thierry.

0: Jacqueline et son Livin La Vida Loca. Mais dans l'immédiat, eh bien, c'est Amandine qu'on retrouve avec grand plaisir pour l'horoscope. Bonjour Amandine.
1: Bonjour à tous les béliers. Ralentissez le rythme aujourd'hui. Inutile de vouloir tout contrôler. La patience et la discrétion vous seront bénéfiques. Les taureaux, les attentions et les marques d'affection se multiplient. Accueillez-les avec plaisir. Elles sont pleinement méritées. Les gémeaux, vous êtes en attente d'une réponse qui se fait attendre. Vous commencez à vous impatienter sérieusement. Les cancers, l'ambiance est plus calme que d'habitude. Profitez-en pour avancer sereinement et recharger vos batteries. Les lions, ne gardez pas tout pour vous. Exprimez vos ressentis avec sincérité. Vous apportera un réel soulagement. Les vierges, une initiative de votre part peut apaiser une tension. Le moment est idéal pour renouer le dialogue. Les balances, vous faites le tri dans vos priorités et vous gagnez un temps précieux en évitant les distractions inutiles. Les scorpions, votre franchise fait mouche, mais vous veillez à choisir vos mots avec tact pour éviter les malentendus. Les sagittaires, les événements s'enchaînent rapidement autour de vous. Restez réactifs pour ne rien manquer d'important. Les capricornes, certaines réactions vous irritent. Gardez vos distances aujourd'hui, vous évitera des tensions inutiles. Les verseaux, vous défendez vos idées avec conviction. Privilégiez toutefois l'échange plutôt que l'affrontement. Et enfin les poissons, votre attention se porte sur vos finances. Quelques ajustements vous suffiront à améliorer votre budget. C'était l'horoscope de ce lundi 6 juillet. On se retrouve demain pour un nouvel horoscope et je vous souhaite une très belle journée à tous.
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Ricky Martin avec Livin' La Vida Loca sur LFM. Tout le soleil dans votre radio et puis également à l'extérieur. Donc tout va bien en ce lundi matin. Dans la suite de la playlist, et bien pour aller jusqu'aux infos de 9h, on va écouter Zao avec une chanson reprise d'un titre de MC Solar, ou en tout cas inspiré du titre Caroline. MC Solar participe d'ailleurs également au morceau. Ça s'appelle Comme Caroline. On les écoute dans un instant pour aller donc jusqu'aux infos de 9h, où vous retrouverez Renaud Dubois, bien sûr.

0: 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Bonjour Renaud.
1: Bonjour Thierry, bonjour à tous. Des perturbations sont à prévoir dans les métros, trams et bus bruxellois ce lundi en raison d'une action syndicale. Cette action est menée par le syndicat socialiste CGSP qui proteste contre le moratoire imposé à la STIB par le gouvernement bruxellois. Aucun nouveau membre du personnel ne pourra être recruté au moins jusqu'à la fin de cette année. Aucun engagement en raison de mesures budgétaires. La STIB s'attend à des barrages ou dépôts, mais l'ampleur exacte des perturbations n'est pas encore connue. Les CPAS vont pouvoir engager des détectives pour lutter contre la fraude sociale. Ils pourront en tout cas bientôt faire appel à des bureaux d'enquête s'ils soupçonnent un bénéficiaire du revenu d'intégration sociale de dissimuler des biens immobiliers et les revenus qui en découlent. C'est ce qui ressort d'un projet de la ministre de l'Asile et de la Migration, Annelene Van Bossuyt, qui a reçu l'aval du Conseil des ministres vendredi. L'agence de détective ne pourrait recueillir que des informations ciblées, par exemple via les registres locaux, les cadastres ou les attestations officielles. L'assistant social évaluerait ces informations et c'est le CPAS qui prendrait la décision finale. 1650 hectares ravagés, 10 000 personnes évacuées, c'est le bilan actuel d'un incendie qui fait rage dans les Pyrénées-Orientales en France. L'incendie qui s'est déclaré samedi soir dans un massif difficile d'accès est attisé par les vents, ce qui complique le travail des pompiers. Actuellement, une vingtaine de feux sont en cours sur le territoire français et près de 3 000 pompiers sont mobilisés pour lutter contre les flammes. Parfum de scandale à la Coupe du Monde, la FIFA a annulé ce dimanche le carton rouge reçu lors des 16e de finale du Mondial par l'attaquant américain Folarin Balogun, qui pourra donc disputer les 8e de finale contre la Belgique. Balogun avait été expulsé pour un geste jugé dangereux. Selon plusieurs médias américains, la Maison Blanche et Donald Trump lui-même seraient intervenus auprès de la FIFA pour lever la sanction de l'attaquant américain. Supporters et observateurs du football crient au scandale. Sur le terrain, le Brésil et le Mexique quittent la compétition suite aux 8e de finale s'étant joué hier soir et cette nuit. En infériorité numérique pendant plus d'une demi-heure, l'Angleterre s'est imposée cette nuit face au Mexique au terme d'une rencontre riche en buts et en rebondissements. Le score final est de 2-3. En quart de finale, les Three Lions affronteront la Norvège. La Norvège qui a écarté hier soir le Brésil. Le score est 1-2. À l'issue de la rencontre, l'attaquant brésilien Neymar Junior a annoncé mettre fin à sa carrière internationale.
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3: La météo.
1: Ce lundi, le temps sera ensoleillé mais souvent voilé par des nuages élevés et parfois moyens également. Le temps restera sec avec des températures maximales en hausse qui atteindront chez nous les 29 degrés. Ce matin, on débute la journée avec un mercure qui indique que la barre des 17 degrés à Liège. Oui, Warem, Serein, Verlaine, Trou et Ewaï. Voilà qui clôture ces informations. Tout de suite, retour à l'Ardent Réveil avec Thierry.
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Bienvenue à vous qui nous rejoignez sur LFM. Vous êtes dans l'Ardent Réveil version estivale. Thierry Bovy en votre compagnie jusqu'à 10h. Vous retrouverez Fred de l'après-midi entre 15 et 19h. C'est la nouvelle grille d'été de LFM. On est le lundi 6 juillet aujourd'hui. Nous fêtons les Marietta ainsi que les Nolwenn. Le 6 juillet, c'est la journée internationale du baiser. Et puis on souhaite également un bon anniversaire à vous qui êtes nés en 6 juillet, tout comme Eva Green qui a 46 ans aujourd'hui. Le rappeur 50 Cent fête ses 51 ans. La Canadienne Isabelle Boulay a 54 ans ce 6 juillet. Et puis Sylvester Stallone fête déjà ses 80 ans. Le petit coup d'œil dans le rétro. En 1885, la première vaccination contre la rage par Louis Pasteur. En 1928, la projection du premier film parlant à New York. Et puis en 1973, un nouveau groupe britannique du nom de Queen lance son premier 45 tours qui s'appelait Keep Yourself Alive. Voilà, très bon début de journée avec LFM. La suite de la musique tout de suite.

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0: Charlene Spiteri en tête, le fameux groupe Texas qu'on retrouvait ici en 1997 avec Black Eyed Boy sur LFM. Excellent lundi en notre compagnie. Merci d'avoir choisi d'écouter la meilleure musique. Je vous ai réservé encore trois super tubes dans la suite. On aura Zebda avec Tomber la chemise. On retrouvera également le DJ Avicii avec Waiting for Love. Et puis dans un instant, c'est Rory qui débarque avec son titre Plus Jamais, qui sera d'ailleurs peut-être dans la playlist ce soir entre 21 et 22h dans votre 100% belge sur LFM, la radio du Grand Liège. Tout de suite, c'est le moment de l'agenda avec Elena sur LFM.
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0: Bonjour Elena.
2: Bonjour Thierry, bonjour à tous.
0: On débute cet agenda avec le village provençal de Huy.
2: Durant tout le week-end, la place verte prend l'accent du sud de la France. À travers cet authentique marché de Provence, découvrez un avant-goût des vacances grâce aux couleurs, senteurs et tous les produits du terroir méditerranéen, des vins en passant par l'artisanat et la culture provençale. L'occasion de retrouver 30 artisans et producteurs venus tout droit de leur sud natal. Retrouvez les infos sur le site levillageprovençal.fr.
0: Direction Christnay ce week-end pour le Christnay Cover Festival.
2: Un week-end festif vous attend sur la fun zone de la belle commune de Christnay, fait de bonne musique et de convivialité, avec trois tribute bands de grands artistes qui ont marqué les années, que sont Scorpions, Phil Collins et Depeche Mode. Retrouvez les infos sur le site christnaycoverfestival.be.
0: À Liège, le Théâtre Alena vous propose ce week-end une murder party.
2: Et c'est vous qui faites partie de l'histoire. Vous êtes invité à un mariage, vous discutez, vous profitez jusqu'au moment où tout bascule. Un meurtre est commis. Dans cette murder party itinérante et interactive, vous enquêtez, observez, interrogez et échangez. Mais attention, chacun a ses secrets et peut vous manipuler. Chaque indice peut vous rapprocher de la vérité ou vous égarer. Votre mission est donc de démêler le vrai du faux afin de démasquer le meurtrier. Retrouvez les infos et les horaires sur le site théâtredelalena.be.
0: Et on termine avec les apéros

0: décontracté. Au programme, des concerts gratuits en plein air, une sélection de boissons rafraîchissantes à savourer, les pieds dans l'eau aussi. Retrouvez toutes les infos sur la page Facebook Le Comptoir de Amoire.
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0: Il nous a quittés alors qu'il était en pleine ascension à l'âge de 28 ans, le 20 avril 2018, le DJ suédois Avicii. Heureusement, on a encore ses bons morceaux comme celui-ci sorti en 2015. Waiting for Love sur LFM en ce lundi matin. On a encore plein de bonnes choses à vous proposer dans la meilleure musique comme Slimane avec des milliers de Je t'aime. On écoutera aussi Somber pour Homebreaker et puis dans un instant, un tube incroyable, indémodable, I'm so excited. On retrouvera les Pointer Sisters. Ce sera juste après le Zoom Région de Renaud Dubois.
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4: Bonjour Thierry, bonjour à tous. La ville de Liège doit mettre fin à la nomination de 66 agents et revenir à l'ancienne liste de recrutement. Le Conseil d'État vient de donner raison à trois dames qui n'avaient pas été nommées par la ville de Liège alors qu'elles avaient réussi un examen d'entrée en 2012, indique la RTBF. En 2012, la ville avait en effet organisé un examen afin de constituer une réserve de recrutement, mais elle avait omis de fixer un délai de prescription pour cette réserve. Or, il restait encore une centaine d'agents dans cette dernière lorsqu'en 2023, la ville a organisé un nouvel examen et a invité cette centaine de personnes à y participer. Depuis, 66 agents ont été nommés. Trois membres du personnel qui avaient réussi en 2012 mais n'avaient pas représenté l'examen en 2023 ont vu d'autres nommés à leur place. Ils ont alors introduit une action au Conseil d'État et ont obtenu un gain de cause. 43 000 euros dédiés à des projets de défense de l'environnement imaginés par des jeunes liégeois. La ville de Liège a été sélectionnée par le Fonds Jeunesse et Action pour le Climat, une initiative internationale soutenue par le Bloomberg Philanthropie, réunissant 300 villes engagées dans l'action climatique et la participation des jeunes. Avec ce programme doté d'un prix de 43 000 euros, la ville de Liège prévoit ainsi de soutenir des projets innovants et concrets conçus et mis en œuvre par des jeunes liégeois âgés de 15 à 24 ans. Ils devront être en lien avec la préservation de l'environnement. L'appel à projets est lancé du 15 juillet au 20 septembre pour une mise en œuvre entre novembre 2026 et avril 2027. Ceux-ci doivent être rentrés sur le site www.liège2030.be. Le parc à conteneurs de Huy restera fermé jusqu'à nouvel ordre en cause d'un problème technique lié à l'approvisionnement du site en eau qui ne permet pas d'accueillir les citoyens dans de bonnes conditions ni de permettre aux collaborateurs d'Intradel de travailler comme il le faut. Ce n'est pas le premier report de la réouverture de ce recyclé parc. Ce dernier affiche porte close depuis le 23 juin. Prévu dans un premier temps le 30 juin, la réouverture avait déjà été postposée au 4 juillet. Clap de fin pour les Ardentes hier soir. Pour cette 20e édition, les Ardentes ont confirmé le statut de plus grand festival urbain. Près de 270 000 festivaliers ont foulé le sol du parc de Rocourt cette année, lieu où le festival se déroulait pour la 5e année d'affilée. Avec ce chiffre de fréquentation, le festival efface le léger recul observé en 2024 et 2025. Vendredi affiché complet, les autres journées ont frôlé le sold out. Côté sécurité également, le festival est un bon cru. Les équipes médicales ont constaté une diminution des 16 interventions liées à la consommation d'alcool ou de drogue. Le bilan policier fait lui état de 6 arrestations judiciaires pour violence intrafamiliale, usurpation de fonctions, armes prohibées avec usage d'un spray sur le site, ainsi que pour 2 faits liés aux stupéfiants. 29 arrestations administratives ont été réalisées pour ivresse publique, trouble à l'ordre public ou tentative d'intrusion sur le site. 326 amendes pour détention de drogue ont été rédigées. Voilà qui clôture ce Zoom Région. Tout de suite, retour à l'Ardent Réveil avec Thierry.

0: Aujourd'hui, inutile de vouloir tout contrôler, la patience et la discrétion vous seront bénéfiques. Les taureaux, les attentions et les marques d'affection se multiplient, accueillez-les avec plaisir, elles sont pleinement méritées. Les gémeaux, vous êtes en attente d'une réponse qui se fait attendre, vous commencez à vous impatienter sérieusement. Les cancers, l'ambiance est plus calme que d'habitude, profitez-en pour avancer sereinement et recharger vos batteries. Les lions, ne gardez pas tout pour vous, exprimez vos ressentis avec sincérité, vous apportera un réel soulagement. Les vierges, une initiative de votre part peut apaiser une tension, le moment est idéal pour renouer le dialogue. Les balances, vous faites le tri dans vos priorités et vous gagnez un temps précieux en évitant les distractions inutiles. Les scorpions, votre franchise fait mouche, mais vous veillez à choisir vos mots avec tact pour éviter les malentendus. Les sagittaires, les événements s'enchaînent rapidement autour de vous, restez réactifs pour ne rien manquer d'important. Les capricornes, certaines réactions vous irritent, gardez vos distances aujourd'hui, vous évitera des tensions inutiles. Les verseaux, vous défendez vos idées avec conviction, privilégiez toutefois l'échange plutôt que l'affrontement. Et enfin les poissons, votre attention se porte sur vos finances, quelques ajustements vous suffiront à améliorer votre budget. C'était l'horoscope de ce lundi 6 juillet, on se retrouve demain pour un nouvel horoscope et je vous souhaite une très belle journée à tous.
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musique de Mado avec Pixels sur LFM. Et c'est ici que je vais clôturer mon premier Ardent Réveil. Et c'est quand même quelque chose, c'est une institution cette émission quand même. Très heureux d'avoir pu passer ces 3 heures en votre compagnie. On se retrouvera pendant toutes les vacances, donc entre 7h et 10h, à la place de Fred qui va pouvoir faire un petit peu la grasse mat pendant ces 2 mois. Mais vous le retrouverez normalement l'après-midi entre 15 et 19h, sans oublier Max qui sera là à partir de midi. Excellente journée avec la meilleure musique sur LFM. Et on se quitte avec les Temperor et Philippe. À demain. Ciao, ciao.

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0: savoir-faire du néolithique à travers les différentes animations, nourrir les animaux, modeler une poterie, essayer la mouture des céréales, observer le polissage d'outils préhistoriques ou encore participer à des expériences autour des savoir-faire du néolithique. Manipuler, expérimenter, observer et apprendre deviennent une véritable aventure entre patrimoine, nature et découverte. Retrouvez toutes les infos sur le site préhisto.museum. 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Déambulez à travers la cinquantaine de chalets gourmands à plein de saveurs et faites la fête avec des concerts et des DJ sets avec Oli Socket et Vincent Arena pour le final accompagné du traditionnel feu d'artifice. Retrouvez les infos sur le site enjeu.be.
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1: Bonjour à tous, on débute cet agenda avec le château de Modave qui présente jusqu'au 26 juillet la pièce « Comme les gens qui ont peur de l'eau ». 25 ans après la création de ce spectacle mythique, la compagnie L'Asie reprend son exploration de nos angoisses pour en extraire tout le potentiel comique. Proposé dans le hall d'entrée du château, cette évocation de nos frousses les plus insidieuses se nourrit de l'atmosphère spécifique du lieu. Retrouvez les infos sur le site modave-castle.be. Ce samedi dès 14h, le parc Alquin de Sclessin accueille le festival des connexions urbaines. Cet événement met à l'honneur les talents musicaux locaux à travers une affiche éclectique oscillant entre l'énergie brute du punk et les flots percutants du rap. Ce festival propose une immersion totale grâce à des performances de street art en direct et des animations interactives. Conçu comme un espace de rencontre intergénérationnelle et conviviale, c'est le combo idéal pour combiner une après-midi en plein air, une ambiance festive et une sortie originale en famille ou entre amis. Retrouvez les infos sur la page Facebook Connexion Urbaine Festival. Et on termine avec les jardins ouverts de Huy. Le temps d'un week-end, offrez-vous une parenthèse enchantée alliant nature, patrimoine et musique. Le magnifique domaine du château ferme de La Sauvenière à Huy vous ouvre exceptionnellement ses portes dans le cadre de cet événement Jardins ouverts au Pays de Liège. Une visite exclusive qui vous permettra de flâner au cœur d'un parc privé remarquable. Afin de sublimer cette promenade au grand air, l'atmosphère sera rythmée par de 12 intermèdes musicaux joués en direct à la grande harpe. Retrouvez les infos sur le site visitehuy.be.
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On vous l'avait dit, hein, que la playlist, en fait, finalement, la grille d'été qui a commencé sur LFM partout à Liège serait un petit peu plus légère. Et cette légèreté, vous l'aimez, parce que de toute façon, on vous offre quand même le meilleur de la musique et la meilleure musique. Je viendrai vous faire un petit coucou tous les midis durant les vacances, un petit peu moi qui sers le plat, qui ouvre le parasol ou bien qui vous rentre à l'intérieur. Mais enfin, on est là pendant une heure et on se fait plaisir parce que ça fait une petite présence et parce que je suis ravi d'être avec vous. C'était David Guetta, toutes les femmes de ta vie. On va retrouver L5, soyez les bienvenus pour cette belle heure de table sur LFM.

ça, c'est hyper mignon à Louane et Elisa Palmyre qui collaborent et qui ont collaboré sur ce single qu'on vient d'entendre, hein, qui a fait son entrée dans la programmation musicale. Ça s'appelle Tout pour toi. C'est sorti là ce mois de juin et c'est dans la programmation déjà. Chanson qui est une véritable ode à l'amitié. Elle est écrite et elle est composée par les deux artistes. Je trouve ça juste sublime. Merci d'être fidèle à LFM. C'est Jennifer Lopez qu'on va retrouver sous le soleil d'LFM.

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0: comme je le faisais déjà la semaine dernière, alors qu'on vient d'applaudir Thomas Hamilton, il est belge, il chante Why Do You. Donc comme je le faisais déjà la semaine dernière sur LFM, venez nous faire un petit coucou au village gaulois. On est place Saint-Paul, on a un double chalet, on est là pour, ben venez, je sais pas, soit vous faites un petit coucou, soit vous venez prendre l'apéro, soit on se tape une petite discute, soit on se fait un petit sourire. Enfin bon bref, venez au village gaulois, il y a plein de choses, des animations, on peut jouer à la pétanque, il y a des concerts, il y a tout ce qu'il faut. Il y a à boire, il y a à manger aussi. Puis il y a le soleil, ce qui n'est pas négligeable. Bleu. Voici l'agenda d'LFM.
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2: Bonjour à tous. On débute cet agenda avec le village provençal de Huy. Durant tout le week-end, la place verte prend l'accent du sud de la France. À travers cet authentique marché de Provence, découvrez un avant-goût des vacances grâce aux couleurs, senteurs et tous les produits du terroir méditerranéen, des vins en passant par l'artisanat et la culture provençale. L'occasion de retrouver 30 artisans et producteurs venus tout droit de leur sud natal. Retrouvez les infos sur le site levillageprovençal.fr. Direction Christney ce week-end pour le Christney Cover Festival. Un week-end festif vous attend sur la fun zone de la belle commune de Christney, fait de bonne musique et de convivialité avec 3 tribute bands de grands artistes qui ont marqué les années, que sont Scorpions, Phil Collins et Depeche Mode. Retrouvez les infos sur le site christneycoverfestival.be. Et on termine avec le théâtre Aléna de Liège qui vous propose ce week-end une murder party. Et c'est vous qui faites partie de l'histoire, vous êtes invité à un mariage, vous discutez, vous profitez jusqu'au moment où tout bascule. Un meurtre est commis. Dans cette murder party itinérante et interactive, vous enquêtez, observez, interrogez et échangez. Mais attention, chacun a ses secrets et peut vous manipuler. Chaque indice peut vous rapprocher de la vérité ou vous égarer. Votre mission est donc de démêler le vrai du faux afin de démasquer le meurtrier. Retrouvez les infos et les horaires sur le site théâtredelalena.be.
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Vous les avez sans doute testés, puis je vous souhaite aussi, parce que c'était recommandé par LFM, les fameux apéro-concerts d'Amoir durant tout l'été sur les magnifiques berges de l'Ourthe pour les traditionnels apéro-concerts d'Amoir. Trois dimanches festifs, il en reste deux qui vous attendent au quai du Bâti dans une ambiance conviviale, décontractée. Ce sont des concerts en plein air avec une sélection de boissons rafraîchissantes au bar, une petite restauration de qualité à savourer les pieds dans l'eau. Vous pouvez vous renseigner sur le site tout simplement amoir.be. Fruit de la passion, vas-y Francky, c'est ce qui vient de nous émouvoir sur LFM. On continue cette heure de table et cet après-midi avec Sabrina Carpenter et le petit pêcheur, c'est une nouveauté, c'est Manon Lisa qui arrive dans la playlist. Bel après-midi, vous êtes sur LFM.

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0: Lover, plongé au cœur des savoir-faire du néolithique à travers les différentes animations, nourrir les animaux, modeler une poterie, essayer la mouture des céréales, observer le polissage d'outils préhistoriques ou encore participer à des expériences autour des savoir-faire du néolithique. Manipuler, expérimenter, observer et apprendre deviennent une véritable aventure entre patrimoine, nature et découverte. Retrouvez toutes les infos sur le site préhisto.museum. Et on termine avec le village gaulois, une 31e édition qui se déroule comme chaque année sur la place Saint-Paul au cœur de la cité ardente jusqu'au 14 juillet. Déambulez à travers la cinquantaine de chalets gourmands à plein de saveurs et faites la fête avec des concerts et des DJ sets avec Oli Socket et Vincent Arena pour le final accompagné du traditionnel feu d'artifice. Retrouvez les infos sur le site enjeu.be.
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1: Bonjour à tous. On débute cet agenda avec le château de Modave qui présente jusqu'au 26 juillet la pièce « Comme les gens qui ont peur de l'eau ». 25 ans après la création de ce spectacle mythique, la compagnie L'Asie reprend son exploration de nos angoisses pour en extraire tout le potentiel comique. Proposé dans le hall d'entrée du château, cette évocation de nos frousses les plus insidieuses se nourrit de l'atmosphère spécifique du lieu. Retrouvez les infos sur le site modave-castle.be. Ce

0: éclectique, oscillant entre l'énergie brute du punk et les flots percutants du rap. Ce festival propose une immersion totale grâce à des performances de street art en direct et des animations interactives. Conçu comme un espace de rencontre intergénérationnelle et conviviale, c'est le combo idéal pour combiner une après-midi en plein air, une ambiance festive et une sortie originale en famille ou entre amis. Retrouvez les infos sur la page Facebook Connexion Urbaine Festival. Et on termine avec les jardins ouverts de Huy. Le temps d'un week-end, offrez-vous une parenthèse enchantée alliant nature, patrimoine et musique. Le magnifique domaine du château ferme de La Sauvenière à Huy vous ouvre exceptionnellement ses portes dans le cadre de cet événement Jardins ouverts au Pays de Liège. Une visite exclusive qui vous permettra de flâner au cœur d'un parc privé remarquable. Afin de sublimer cette promenade au grand air, l'atmosphère sera rythmée par de 12 intermèdes musicaux joués en direct à la grande harpe. Retrouvez les infos sur le site visitehuy.be.
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Religion, c'est Bébé Rexha sur LFM. Alors, qu'est-ce que ça fait plaisir de vous retrouver un petit peu plus tard que d'habitude, hein, puisque je vous retrouve durant ces vacances, entre 15h et 19h. J'espère que tout va bien, que vous avez passé un excellent week-end. Si vous avez repris le boulot aujourd'hui, bah, bon courage. Il y en a d'autres qui ont entamé leurs vacances ce week-end. Hein, si c'est le cas pour vous, bonnes vacances. 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On passe après-midi avec Damiano David, avec Kim Carnes, Bette Davis Eyes. Et puis La vie est belle. Voici Indochine sur LFM.

Et partout sur le Grand Liège, il n'y a qu'une seule radio qui vous accompagne. C'est LFM, évidemment. 100.8, notre fréquence sur le Grand Liège. 105.4, en plein cœur de la Cité Ardente. Vous pouvez aussi nous retrouver via le DAB+, en numérique, avec Manon Lisa en nouveauté. Ça s'appelle Le Petit Pêcheur. Juste avant, il y aura Offenbach avec Catchy. Et puis l'Alizé avec celle qui sera de passage en terre liégeoise au Forum. Ce sera le 24 septembre pour la tournée des 25 ans de la sortie de son album Gourmandise. On retrouvait ce titre, l'Alizé, Alizé sur LFM.

0: cet après-midi de lundi que vous passez sur LFM, la radio du Grand Liège. Cher, un instant avec Strong Enough. On marque une courte pause, on va retrouver Coldplay, puis on accueillera également Elena avec ses bons plans sortis.
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0: Coldplay, c'était Coldplay sur LFM. La suite, ce sera avec Ariana Grande. Puis Mylène Farmer aussi, Je t'aime mélancolie.
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0: Bonjour Elena.
2: Salut Fred, bonjour à tous.
0: Et on débute cet agenda avec le village provençal de Huy.
2: Durant tout le week-end, la Place Verte prend l'accent du sud de la France. À travers cet authentique marché de Provence, découvrez un avant-goût des vacances grâce aux couleurs, senteurs et tous les produits du terroir méditerranéen, des vins en passant par l'artisanat et la culture provençale. L'occasion de retrouver 30 artisans et producteurs venus tout droit de leur sud natal. Retrouvez les infos sur le site levillageprovençal.fr.
0: Ce week-end, direction Christnay pour le Christnay Cover Festival. Ce sera ces vendredis et samedis.
2: Un week-end festif vous attend sur la fun zone de la belle commune de Christnay, fait de bonne musique et de convivialité, avec trois tributes band de grands artistes qui ont marqué les années, que sont Scorpions, Phil Collins et Depeche Mode. Retrouvez les infos sur le site christnaycoverfestival.be.
0: À ne pas manquer pour ce week-end, c'est le théâtre de l'Aléna de Liège qui vous propose sa Murder Party ce week-end.
2: Et c'est vous qui faites partie de l'histoire. Vous êtes invité à un mariage, vous discutez, vous profitez jusqu'au moment où tout bascule. Un meurtre est commis. Dans cette murder party itinérante et interactive, vous enquêtez, observez, interrogez et échangez. Mais attention, chacun a ses secrets et peut vous manipuler. Chaque indice peut vous rapprocher de la vérité ou vous égarer. Votre mission est donc de démêler le vrai du faux afin de démasquer le meurtrier. Retrouvez les infos et les horaires sur le site théâtredelalena.be.
0: Et on termine avec les apéro-concerts d'Amour.
2: Cet été, rendez-vous sur les magnifiques berges de l'Ourthe pour les traditionnels apéro-concerts de Amoire. Trois dimanches festifs vous attendent au quai du Bâti dans une ambiance conviviale et décontractée. Au programme, des concerts gratuits en plein air, une sélection de boissons rafraîchissantes à savourer, les pieds dans l'eau aussi. Retrouvez toutes les infos sur la page Facebook Le Comptoir de Amoire.
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Vous avez choisi LFM, excellente après-midi à nos côtés, après Bandolero et ce tube hein, des années 80. Paris Latino va rejoindre tout doucement 16h et l'info avec une artiste belge que vous pouvez retrouver le soir dans 100% belge hein, sur LFM, c'est dès 21h, je vous le rappelle. Elle s'appelle Rory, c'est plus jamais son dernier single. Et puis DJ Snake dans l'immédiat, voici Let Me Love You sur LFM.

0: toi. Bonjour Renaud.
1: Bonjour Fred, bonjour à tous. Les départs en vacances pourraient être perturbés par un mouvement de grève. Un mouvement de grève pourrait en effet perturber les activités de l'aéroport de Bruxelles dans les prochains jours, en cause un conflit social chez Alizia, une entreprise de sous-traitance chargée notamment du nettoyage des avions. La CSC dénonce le licenciement d'une travailleuse désignée comme déléguée syndicale ainsi que des conditions de travail qu'elle juge indignes et dangereuses. La CSC indique avoir déposé une plainte auprès de l'inspection sociale et introduit un préavis de grève. Un gaspillage inacceptable d'argent public. C'est ainsi que qualifie l'association navetteur.be la décision de supprimer les lignes de bus LeTech A2 et A3 vers l'aéroport de Charleroi. Ces lignes reliaient les gares de Fleurus et de Lutre à l'aéroport. Elles permettaient aux voyageurs, notamment venus de Bruxelles, du Brabant Wallon et de la Flandre, de rejoindre rapidement l'aéroport. Désormais, les voyageurs venant en transport en commun mettront une demi-heure de plus pour rejoindre l'aéroport. Navetteur.be pointe que le projet de ces lignes de bus directes avait pourtant nécessité un investissement de 15 400 000 euros pour l'aménagement de la gare de Fleurus. L'association déplore l'absence d'une vision durable de la mobilité dans la région au gré des changements de majorité politique. À l'étranger, le cortège funèbre de l'ayatollah Ali Khamenei a traversé les rues de Téhéran ce lundi. Un cortège funéraire qui prenait place au troisième jour d'obsèques nationales du chef suprême iranien, conçu comme une démonstration de force et d'unité par le pouvoir. Le cercueil avait été exposé pendant deux jours à la grande Mosalla, un site religieux et politique de la capitale, où des Iraniens ont afflué pour dire adieu aux dirigeants tués par les bombardements israélo-américains le 28 février. Après la procession, le cercueil doit faire escale à Qom, puis dans des sanctuaires en Irak où vit une importante communauté chiite. L'inhumation aura lieu jeudi dans la ville sainte de Mashhad, dans le nord-est de l'Iran, dont Ali Khamenei était originaire. En football, les huitièmes de finale de la Coupe du Monde se poursuivent. Ce soir, c'est le choc entre le Portugal et l'Espagne à 22h. Et puis, c'est cette nuit, à 2h du matin, que les Diables Rouges affronteront les États-Unis en huitièmes de finale de la Coupe du Monde. Un match d'ores et déjà entaché d'un scandale, le Balogun Gate. Folarin Balogun ne sera finalement pas suspendu pour la rencontre face aux Diables Rouges, malgré la carte rouge reçue lors du match entre les États-Unis et la Bosnie-Herzégovine. La FIFA en effet décidé de le laisser jouer après que, selon certains médias américains, le président Donald Trump ait pris contact avec le dirigeant de la FIFA. De nombreux supporters et observateurs du football le crient au scandale. La fédération belge a, elle, introduit un recours contre la décision de la FIFA de lever la suspension de l'attaquant américain. L'UEFA, l'instance européenne du football, s'est, elle, fendue d'un communiqué sévère envers la FIFA.
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3: La météo.
1: Le soir et durant la nuit, le temps restera sec sous un ciel peu nuageux. Les minima seront un peu plus doux avec des valeurs de 19 degrés dans les arrondissements de Liège, Ouibarem et en Basse-Meuse. Voilà qui clôture ces informations. Tout de suite, retour à la musique avec Fred.
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bel après-midi avec nous sur LFM, la radio du Grand Liège, avec cet artiste canadien, Cameron Whitcomb, Kingdom of Fear, pour ouvrir cette nouvelle heure. Le retour de Renaud, ce sera tout à l'heure à 16h30. On fera un premier point sur l'actu du Grand Liège en ce lundi. On aura également Elena qui reviendra avec ses bons plans sortis. Puis on parlera boulot aussi avec le Forum de Liège dans l'immédiat. Et pour la suite de la meilleure musique, Adaway, What is Love. Et puis l'association entre Thérapie Taxi et le frère d'Angèle, Romeo Elvis. Voici It's All sur LFM.

La reprise d'Image que l'on retrouve sur son album Imposteur, Julien Doré, qui a quelques petits soucis de dos après avoir joué vigoureusement avec Jean-Marc. Et Jean-Marc, c'est son chien, si vous ne le savez pas. Voilà pour Julien Doré. La suite, ce sera avec Ava Max, Teddy Bear, aussi artiste belge, hein, qui se place très très bien dans l'Ultra Top cette semaine. C'est la révélation de cet été. Et je rappelle que vous pouvez les retrouver, ces artistes belges, chaque soir dès 21h. Teddy Bear, c'est Chaussures Roses, juste après Lady. Voici Easy Love sur LFM. 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

0: Kings and Queens à Vamax sur LFM. La suite, ce sera avec Imagination. Le son du funk et des années 80 qui reviennent juste après le Zoom Région. Avec ce tube, un flashback.
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0: 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C'est avec Renaud Dubois. Bonjour Renaud.
2: Bonjour Fred, bonjour à tous. La ville de Liège doit mettre fin à la nomination de 66 agents et revenir à l'ancienne liste de recrutement. Le Conseil d'État vient de donner raison à trois dames qui n'avaient pas été nommées par la ville de Liège alors qu'elles avaient réussi un examen d'entrée en 2012. C'est ce qu'indique la RTBF. En 2012, la ville avait organisé un examen afin de se constituer une réserve de recrutement, mais elle avait omis de fixer une date de prescription à cette liste. Or, il se restait encore une centaine d'agents dans cette réserve. Et en 2023, la ville a organisé un nouvel examen et a invité la centaine de personnes restantes à y participer. Depuis, 66 agents ont ainsi été nommés. Mais trois membres du personnel qui avaient réussi les épreuves de 2012, mais pas repassé celles de 2023, ont vu d'autres nommés venir prendre leur place. Ils ont alors introduit une action au Conseil d'État et obtenu un gain de cause. 43 000 euros dédiés à des projets de défense de l'environnement imaginés par les jeunes liégeois. La ville de Liège a été sélectionnée par le Fonds Jeunesse et Action pour le Climat, une initiative internationale soutenue par Bloomberg Philanthropie, réunissant 300 villes engagées dans l'action climatique et la participation des jeunes. Avec ce programme, doté d'un prix de 43 000 euros, la ville de Liège prévoit de soutenir des projets innovants et concrets conçus et mis en œuvre par des jeunes liégeois ou liégeoises âgés de 15 à 24 ans. Ils devront être en lien avec la préservation de l'environnement. L'appel à projet est lancé du 15 juillet au 20 septembre pour une mise en œuvre entre novembre 2026 et avril 2027. Ces projets doivent être rentrés sur le www.liège2030.be. Le parc à conteneurs de Huy restera fermé jusqu'à nouvel ordre. En cause, un problème technique lié à l'approvisionnement du site en eau qui ne permet pas d'accueillir les citoyens dans de bonnes conditions ni de permettre aux collaborateurs d'Intradel de travailler comme il le faut. Ce n'est pas le premier report de la réouverture du Recyparc. Ce dernier affiche porte close depuis le 23 juin. Prévu dans un premier temps pour le 30 juin, la réouverture avait déjà été repoussée au 4 juillet. Clap de fin pour les Ardentes hier et pour cette 20e édition. Les Ardentes ont confirmé leur statut de plus grand festival urbain. Près de 270 000 festivaliers ont foulé le sol du parc de Rocourt cette année, lieu où le festival se déroulait pour la 5e année. Avec ce chiffre de fréquentation, le festival efface le léger recul observé en 2024 et 2025. Vendredi affiché complet, les autres journées ont frôlé le sold out. Côté sécurité également, le festival serait un bon cru. Les équipes médicales ont constaté une diminution des interventions liées à la consommation d'alcool ou de drogue. Le bilan policier fait état de 6 arrestations judiciaires pour violence intrafamiliale, usurpation de fonction, armes prohibées avec usage d'un spray sur le site, ainsi que pour 2 faits liés aux stupéfiants. 29 arrestations administratives ont également été réalisées pour ivresse publique, trouble à l'ordre public ou tentative d'intrusion sur le site et 326 amendes rédigées pour détention de drogue. Un festival le plutôt calme selon les forces de police. Voilà qui clôture ce Zoom Région. Tout de suite, retour à la musique avec Fred.

0: Surtout bougez pas, la suite arrive hein, sur LFM avec Alex Warren et puis Zaz avec Je veux.
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0: Bonjour Elena.
2: Bonjour Fred, bonjour à tous.
0: On démarre cet agenda avec le Pristo Muséum de Flémal qui vous propose ses animations d'été.
2: À partir de la découverte du quotidien des premiers agriculteurs et éleveurs plongés au cœur des savoir-faire du néolithique à travers les différentes animations, nourrir les animaux, modeler une poterie, essayer la mouture des céréales, observer le polissage d'outils préhistoriques ou encore participer à des expériences autour des savoir-faire du néolithique, à manipuler, expérimenter, observer et apprendre deviennent une véritable aventure entre patrimoine, nature et découverte. Retrouvez toutes les infos sur le site prehisto.museum.
0: En ce moment et jusqu'au 26 juillet, le château de Modave vous propose la pièce Comme les gens qui ont peur de l'eau.
2: 25 ans après la création de ce spectacle mythique, la compagnie L'Asie reprend son exploration de nos angoisses pour en extraire tout le potentiel comique. Proposé dans le hall d'entrée du château, cette évocation de nos frousses les plus insidieuses se nourrit de l'atmosphère spécifique du lieu. Retrouvez les infos sur le site modave-castle.be.
0: On continue avec le village gaulois.
2: Une 31e édition qui se déroule comme chaque année sur la place Saint-Paul au cœur de la cité ardente jusqu'au 14 juillet. Déambulez à travers la cinquantaine de chalets gourmands, plein de saveurs, et faites la fête avec des concerts et des DJ sets avec Oli Socket et Vincent Arena pour le final accompagné du traditionnel feu d'artifice. Retrouvez les infos sur le site enjeu.be.
0: Ce samedi dès 14h, le parc Alcuin de Sclessin va accueillir le Festival des Connexions Urbaines.
2: Cet événement met à l'honneur les talents musicaux locaux à travers une affiche éclectique oscillant entre l'énergie brute du punk et les flots percutants du rap. Ce festival propose une immersion totale grâce à des performances de street art en direct et des animations interactives. Conçu comme un espace de rencontre intergénérationnelle et conviviale, c'est le combo idéal pour combiner une après-midi en plein air, une ambiance festive et une sortie originale en famille ou entre amis. Retrouvez les infos sur la page Facebook Connexion Urbaine Festival.
0: Et on termine cet agenda avec les jardins ouverts de Huy.
2: Le temps d'un week-end, offrez-vous une parenthèse enchantée alliant nature, patrimoine et musique. Le magnifique domaine du château ferme de La Sauvenière à Huy vous ouvre exceptionnellement ses portes dans le cadre de cet événement Jardins ouverts au Pays de Liège. Une visite exclusive qui vous permettra de flâner au cœur d'un parc privé remarquable. Afin de sublimer cette promenade au grand air, l'atmosphère sera rythmée par de 12 intermèdes musicaux joués en direct à la grande harpe. Retrouvez les infos sur le site visitehuy.be.
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0: en cette fin d'après-midi sur LFM, Eric Preitz, dans un instant, s'informe puisqu'il sera 17h, ce sera avec Renaud Dubois.
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0: Et là, on parle boulot avec la société Volet qui est située à Verlaine, qui recrute un chauffeur en CDD suivi d'un CDI temps plein. Vous allez assurer principalement la conduite d'un camion porte-conteneur avec plateau, ainsi que la manipulation d'une grue auxiliaire pour le transport et la manutention de matériel de chantier. Vous possédez votre permis de conduire CE, un CAP valide, une carte conducteur et une sélection médicale en ordre. Dans ce cas, n'hésitez pas à postuler. Et pour ce faire, je vous renvoie comme toujours sur notre site lfmradio.be.

0: retrouve Renaud Dubois. Bonjour Renaud.
1: Bonjour Fred, bonjour à tous. Les départs en vacances pourraient être perturbés par un mouvement de grève. Un mouvement de grève pourrait en effet perturber les activités de l'aéroport de Bruxelles dans les prochains jours. En cause, un conflit social chez Alizia, une entreprise de sous-traitance chargée notamment du nettoyage des avions. La CSC dénonce le licenciement d'une travailleuse désignée comme déléguée syndicale ainsi que des conditions de travail qu'elle juge indignes et dangereuses. La CSC indique avoir déposé une plainte auprès de l'inspection sociale et introduit un préavis de grève. Un gaspillage inacceptable d'argent public. C'est ainsi que qualifie l'association navetteur.be la décision de supprimer les lignes de bus LETEC A2 et A3 vers l'aéroport de Charleroi. Ces lignes reliaient les gares de Fleurus et de Lutre à l'aéroport. Elles permettaient aux voyageurs, notamment venus de Bruxelles, du Brabant wallon et de la Flandre, de rejoindre rapidement l'aéroport. Désormais, les voyageurs venant en transport en commun mettront une demi-heure de plus pour rejoindre l'aéroport. Navetteur.be pointe que le projet de ces lignes de bus directes avait pour en nécessité un investissement de 15 400 000 euros pour l'aménagement de la gare de Fleurus. L'association déplore l'absence d'une vision durable de la mobilité dans la région au gré des changements de majorité politique. À l'étranger, le cortège funèbre de l'ayatollah Ali Khamenei a traversé les rues de Téhéran ce lundi. Un cortège funéraire qui prenait place au troisième jour d'obsèques nationales du chef suprême iranien, conçu comme une démonstration de force et d'unité par le pouvoir. Le cercueil avait été exposé pendant deux jours à la grande Mosalla, un site religieux et politique de la capitale, où des Iraniens ont afflué pour dire adieu aux dirigeants tués par les bombardements israélo-américains le 28 février. Après la procession, le cercueil doit faire escale à Qom, puis dans des sanctuaires en Irak où vit une importante communauté chiite. L'inhumation aura lieu jeudi dans la ville sainte de Mashhad, dans le nord-est de l'Iran, dont Ali Khamenei était originaire. En football, les huitièmes de finale de la Coupe du Monde se poursuivent. Ce soir, c'est le choc entre le Portugal et l'Espagne à 22h. Et puis, c'est cette nuit, à 2h du matin, que les Diables Rouges affronteront les États-Unis en huitièmes de finale de la Coupe du Monde. Un match d'ores et déjà entaché d'un scandale, le Balogun Gate. Folarin Balogun ne sera finalement pas suspendu pour la rencontre face aux Diables Rouges, malgré la carte rouge reçue lors du match entre les États-Unis et la Bosnie-Herzégovine. La FIFA a en effet décidé de le laisser jouer après que, selon certains médias américains, le président Donald Trump ait pris contact avec le dirigeant de la FIFA. De nombreux supporters et observateurs du football crient au scandale. La fédération belge a, elle, introduit un recours contre la décision de la FIFA de lever la suspension de l'attaquant américain. L'UEFA, l'instance européenne du football, s'est, elle, fendue d'un communiqué sévère envers la FIFA.
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3: La météo.
1: Le soir et durant la nuit, le temps restera sec sous un ciel peu nuageux. Les minima seront un peu plus doux avec des valeurs de 19 degrés dans les arrondissements de Liège, Ouibarem et en Basse-Meuse. Voilà qui clôture ces informations. Tout de suite, retour à la musique avec Fred.
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Et bienvenue à vous qui nous rejoignez sur LFM, la radio du Grand Liège, l'après 17h hein, qu'on vient d'entamer avec Dua Lipa, Training Season. Le retour de l'info, tout à l'heure à 17h30, le Zoom Région avec Renaud Dubois. Elena reviendra également avec ses bons plans sortis. Et puis on retrouvera l'invité de Renaud, si peu avant 18h, Elodie Kayser, directrice de la maison du tourisme Terre de Meuse, qui sera là pour nous parler d'escale en château avec un prochain rendez-vous au Fort de Huy, ce sera le 21 juillet. Et puis la musique qui vous accompagne partout sur le Grand Liège avec Bruno Mars et Gaëtan Roussel. Voici Dis-moi encore que tu m'aimes.

l'été, bonnes vacances avec nous sur LFM, la radio du Grand Liège, avec un extrait de l'album signé Gainsbourg, variation sur le même thème, Vanessa Paradis avec en 1990 Tandem. Christophe Maé arrive avec La Lune. Je rappelle qu'il sera notamment de passage. Ça se passera le premier week-end de septembre au Festival des Solidarités de Namur. Il sera également à Forêt Nationale. Il y a quelques dates à noter. Allez voir sur le site de forêtnationale.be. Et puis Christina Aguilera, Lil Kim, Mia et Pink pour Moulin Rouge avec Nicole Kidman. C'était il y a un quart de siècle. Il y a 25 ans, la reprise de ce tube. Lady Marmelade, voulez-vous coucher avec moi ce soir ?

0: Good and the Prick, c'était Prayer in Sea avec Robin Schulz sur LFM. L'actu du Grand Liège à suivre dans un instant. Et puis George Michael arrive juste après avec Fast Love sur LFM. 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
1: Le Zoom Région, c'est avec Renaud Dubois. Bonjour Renaud.
2: Bonjour Fred, bonjour à tous. La ville de Liège doit mettre fin à la nomination de 66 agents et revenir à l'ancienne liste de recrutement. Le Conseil d'État vient de donner raison à trois dames qui n'avaient pas été nommées par la ville de Liège alors qu'elles avaient réussi un examen d'entrée en 2012. C'est ce qu'indique la RTBF. En 2012, la ville avait organisé un examen afin de se constituer une réserve de recrutement, mais elle avait omis de fixer une date de prescription à cette liste. Or, il se restait encore une centaine d'agents dans cette réserve. Et en 2023, la ville a organisé un nouvel examen et a invité la centaine de personnes restantes à y participer. Depuis, 66 agents ont ainsi été nommés, mais trois membres du personnel qui avaient réussi les épreuves de 2012, mais pas repassé celles de 2023, ont vu d'autres nommés venir prendre leur place. Ils ont alors introduit une action au Conseil d'État et obtenu un gain de cause. 43 000 euros dédiés à des projets de défense de l'environnement imaginés par les jeunes liégeois. La ville de Liège a été sélectionnée par le Fonds Jeunesse et Action pour le Climat, une initiative internationale soutenue par Bloomberg Philanthropie, réunissant 300 villes engagées dans l'action climatique et la participation des jeunes. Avec ce programme, doté d'un prix de 43 000 euros, la ville de Liège prévoit de soutenir des projets innovants et concrets conçus et mis en œuvre par des jeunes liégeois ou liégeoises âgés de 15 à 24 ans. Ils devront être en lien avec la préservation de l'environnement. L'appel à projet est lancé du 15 juillet au 20 septembre pour une mise en œuvre entre novembre 2026 et avril 2027. Ces projets doivent être rentrés sur le www.liège2030.be. Le parc à conteneurs de Huy restera fermé jusqu'à nouvel ordre. En cause, un problème technique lié à l'approvisionnement du site en eau qui ne permet pas d'accueillir les citoyens dans de bonnes conditions ni de permettre aux collaborateurs d'Intradel de travailler comme il le faut. Ce n'est pas le premier report de la réouverture du Recyparc. Ce dernier affiche porte close depuis le 23 juin. Prévu dans un premier temps pour le 30 juin, la réouverture avait déjà été repoussée au 4 juillet. Clap de fin pour les Ardentes hier et pour cette 20e édition. Les Ardentes ont confirmé leur statut de plus grand festival urbain. Près de 270 000 festivaliers ont foulé le sol du parc de Recours cette année, lieu où le festival se déroulait pour la 5e année. Avec ce chiffre de fréquentation, le festival efface le léger recul observé en 2024 et 2025. Vendredi affiché complet, les autres journées ont frôlé le sold out. Côté sécurité également, le festival serait un bon cru. Les équipes médicales ont constaté une diminution des interventions liées à la consommation d'alcool ou de drogue. Le bilan policier fait état de 6 arrestations judiciaires pour violence intrafamiliale, usurpation de fonctions, armes prohibées avec usage d'un spray sur le site, ainsi que pour 2 faits liés aux stupéfiants. 29 arrestations administratives ont également été réalisées pour ivresse publique, trouble à l'ordre public ou tentative d'intrusion sur le site et 326 amendes rédigées pour détention de drogue. Un festival le plutôt calme selon les forces de police. Voilà qui clôture ce Zoom Région. Tout de suite, retour à la musique avec Fred.

0: Fast Love, George Michael, en cette fin de journée sur LFM avec Bob Sinclair qui arrive. Et puis Boulevard Désert avec Vianney. Allez, viens. Dans quelques minutes, on accueillera notre invité, Elodie Kaiser. On parlera de ses escales en château. Le temps de retrouver dans les médias Elena avec ses bons plans sortis.
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0: Bonjour Elena.
2: Salut Fred, bonjour à tous.
0: Et on débute cet agenda avec le village provençal de Huy.
2: Durant tout le week-end, la place verte prend l'accent du sud de la France. À travers cet authentique marché de Provence, découvrez un avant-goût des vacances grâce aux couleurs, senteurs et tous les produits du terroir méditerranéen, des vins en passant par l'artisanat et la culture provençale. L'occasion de retrouver 30 artisans et producteurs venus tout droit de leur sud natal. Retrouvez les infos sur le site levillageprovençal.fr.
0: Ce week-end, direction Christnay pour le Christnay Cover Festival, ça sera ces vendredis et samedis.
2: Un week-end festif vous attend sur la fun zone de la belle commune de Christnay, fait de bonne musique et de convivialité, avec trois tributes band de grands artistes qui ont marqué les années, que sont Scorpions, Phil Collins et Depeche Mode. Retrouvez les infos sur le site christnaycoverfestival.be.
0: À ne pas manquer pour ce week-end, c'est le théâtre de l'Aléna de Liège qui vous propose sa Murder Party ce week-end.
2: Et c'est vous qui faites partie de l'histoire, vous êtes invité à un mariage, vous discutez, vous profitez jusqu'au moment où tout bascule. Un meurtre est commis. Dans cette murder party itinérante et interactive, vous enquêtez, observez, interrogez et échangez. Mais attention, chacun a ses secrets et peut vous manipuler. Chaque indice peut vous rapprocher de la vérité ou vous égarer. Votre mission est donc de démêler le vrai du faux afin de démasquer le meurtrier. Retrouvez les infos et les horaires sur le site théâtredelalena.be.
0: Et on termine avec les apéro-concerts d'Amour.
2: Cet été, rendez-vous sur les magnifiques berges de Lourdes pour les traditionnels apéro-concerts de Amoire. Trois dimanches festifs vous attendent au quai du Bâti dans une ambiance conviviale et décontractée. Au programme, des concerts gratuits en plein air, une sélection de boissons rafraîchissantes à savourer, les pieds dans l'eau aussi. Retrouvez toutes les infos sur la page Facebook Le Comptoir de Amoire.
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0: avec Ménélique sur LFM. L'info arrive hein, dans quelques minutes, ce sera 18h. Renaud qui va accueillir une invitée dans l'immédiat. On va prendre la direction de la maison du tourisme Terre de Meuse hein, qui met en avant le patrimoine local au travers d'événements, notamment escale en château. Les Terres de Meuse ouvrent les portes de lieux d'exception pour une expérience aussi gourmande qu'insolite. Et la prochaine escale, ce sera au Fort de Huy, ce sera le 21 juillet. On va parler justement de cet événement avec Élodie Kaiser, directrice de la maison du tourisme Terre de Meuse, Renaud Dubois.
1: Bonjour Élodie.
2: Bonjour.
1: Tout d'abord, est-ce que vous pouvez nous expliquer en quoi consistent ces escales en château mises en place par Terre de Meuse?
2: Oui, donc ces escales, elles consistent, nous en avions prévu 4. 2 ont déjà eu lieu au château d'Auchin et au château de Jeuet. Et puis, nous, comme vous l'avez dit, nous poursuivrons avec le fort de Huy et puis nous irons le 9 août au château de Palais. Alors, le principe, il est simple, c'est de déguster un pique-nique terroir, donc exclusivement des produits locaux et un pique-nique bien fourni dans un cadre exceptionnel. Donc, l'idée, c'est vraiment d'apporter un moment convivial.
1: Alors, pourquoi avoir voulu mettre en place ces activités en particulier? Quels sont finalement les objectifs de celles-ci?
2: Alors, l'idée, c'est d'ouvrir les portes de lieux peu ou complètement méconnus aux visiteurs. Et donc, je prends l'exemple du château d'Auchin, qui est en fait une résidence pour personnes âgées. Donc, clairement, ce n'est pas un lieu où il y a régulièrement des visites guidées. Mais ici, c'était l'occasion de découvrir ce patrimoine exceptionnel et surtout son parc magnifique, la glacière à l'arrière, etc. Donc ici, l'idée, c'est vraiment de permettre au public de découvrir des lieux incroyables.
1: Alors, la prochaine escale en château, ce sera à Huy, au fort de Huy. Quel sera le programme de cette journée-là, qui se déroulera donc le 21 juillet?
2: Alors, au programme, donc, c'est récupérer le pique-nique au bureau d'accueil qui se trouve juste en contrebas du fort. Ensuite, les participants pourront accéder au fort à pied ou en téléphérique. En haut du fort, il y a animation musicale, jeu en bois, chasse au trésor familial, donc tout cela est inclus dans le prix du pique-nique. Et en supplément de 5 euros par personne, il y a des visibilités qui expliquent en fait le château qui se trouvait à l'emplacement du fort autrefois.
1: Alors, ce sera l'avant-dernière escale en château. La dernière aura lieu au mois d'août, si je ne m'abuse.
2: Oui, donc le 9 août au château de Falais, qui est un château privé, qui est absolument magnifique. Donc là, il vaut vraiment le coup. Il est entouré de douves, donc c'est un château moyenâgeux, médiéval. Donc il vaut vraiment la peine.
1: Alors, toutes ces activités, ces escales en château sont mises en place par la maison du tourisme Terre de Meuse. Est-ce que vous pouvez nous rappeler, nous expliquer ce qu'est finalement Terre de Meuse?
2: Alors, les Terres de Meuse, ce sont 27 communes de l'arrondissement de Huy-Warem, donc de l'ASB au Condreau liégeois, tout en passant par la vallée de la Meuse. Donc, le territoire se situe entre Liège et Namur, toujours en province de Liège, et se compose donc de paysages très variés et d'activités également très diversifiées. On a notamment le parc naturel de Rudinalmoëgne, où là les promenades sont vraiment très jolies, tout comme dans le Condreau d'ailleurs. Et puis en SB plutôt des open field, le réseau vélo.neu. Donc il y a pas mal de choses à faire, pas mal de patrimoine, il y a des châteaux évidemment, mais pas que, et aussi de nombreux

0: nombreuses activités sont accessibles.
1: Alors, petit retour aux escales en château. La prochaine, c'est le 21 juillet à Huy au Fort. Comment faire pour participer? Comment faire pour s'inscrire?
0: Alors, pour réserver, donc, les pique-niques et les accès sont uniquement sur réservation par mail à info@terredemeuse, terre au pluriel, avec des tirets entre terre de Meuse.
1: La prochaine escale en château de la Maison du Tourisme Terre de Meuse, ce sera le 21 juillet au Fort de Huy. Les infos et les modalités d'inscription, on les retrouve sur Terre de Meuse au pluriel avec des tirets entre chaque mot, terredemeuse.be. Attention, la date limite pour s'inscrire, c'est le 14 juillet, une semaine avant l'événement, pour permettre de commander les produits aux producteurs locaux pour le pique-nique. Merci Elodie pour votre passage sur LFM aujourd'hui et on vous souhaite
0: Merci
1: de belles escales en château.
0: Merci.

0: retrouve Renaud Dubois. Bonjour Renaud.
1: Bonjour Fred, bonjour à tous. Les départs en vacances pourraient être perturbés par un mouvement de grève. Un mouvement de grève pourrait en effet perturber les activités de l'aéroport de Bruxelles dans les prochains jours, en cause un conflit social chez Alisia, une entreprise de sous-traitance chargée notamment du nettoyage des avions. La CSC dénonce le licenciement d'une travailleuse désignée comme déléguée syndicale ainsi que des conditions de travail qu'elle juge indignes et dangereuses. La CSC indique avoir déposé une plainte auprès de l'inspection sociale et introduit un préavis de grève. Un gaspillage inacceptable d'argent public. C'est ainsi que qualifie l'association navetteur.be la décision de supprimer les lignes de bus LETEC A2 et A3 vers l'aéroport de Charleroi. Ces lignes reliaient les gares de Fleurus et de Lutre à l'aéroport. Elles permettaient aux voyageurs, notamment venus de Bruxelles, du Brabant-Wallon et de la Flandre, de rejoindre rapidement l'aéroport. Désormais, les voyageurs venant en transport en commun mettront une demi-heure de plus pour rejoindre l'aéroport. Navetteur.be pointe que le projet de ces lignes de bus directes avait pourtant nécessité un investissement de 15 400 000 euros pour l'aménagement de la gare de Fleurus. L'association déplore l'absence d'une vision durable de la mobilité dans la région au gré des changements de majorité politique. À l'étranger, le cortège funèbre de l'ayatollah Ali Khamenei a traversé les rues de Téhéran ce lundi. Un cortège funéraire qui prenait place au troisième jour d'obsèques nationales du chef suprême iranien, conçu comme une démonstration de force et d'unité par le pouvoir. Le cercueil avait été exposé pendant deux jours à la grande Mossala, un site religieux et politique de la capitale, où des Iraniens ont afflué pour dire adieu aux dirigeants tués par les bombardements israélo-américains le 28 février. Après la procession, le cercueil doit faire escale à Qom, puis dans des sanctuaires en Irak où vit une

0: football, les huitièmes de finale de la Coupe du Monde se poursuivent. Ce soir, c'est le choc entre le Portugal et l'Espagne à 22h. Et puis, c'est cette nuit, à 2h du matin, que les Diables Rouges affronteront les États-Unis en huitièmes de finale de la Coupe du Monde. Un match d'ores et déjà entaché d'un scandale, le Balogun Gate. Folarin Balogun ne sera finalement pas suspendu pour la rencontre face aux Diables Rouges, malgré la carte rouge reçue lors du match entre les États-Unis et la Bosnie-Herzégovine. La FIFA en effet décidé de le laisser jouer après que, selon certains médias américains, le président Donald Trump ait pris contact avec le dirigeant de la FIFA. De nombreux supporters et observateurs du football le crient au scandale. La fédération belge a, elle, introduit un recours contre la décision de la FIFA de lever la suspension de l'attaquant américain. L'UEFA, l'instance européenne du football, s'est, elle, fendue d'un communiqué sévère envers la FIFA.
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2: La météo.
0: Le soir et durant la nuit, le temps restera sec sous un ciel peu nuageux. Les minima seront un peu plus doux avec des valeurs de 19 degrés dans les arrondissements de Liège, Ouibarem et en Basse-Meuse. Voilà qui clôture ces informations. Tout de suite, retour à la musique avec Fred.
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19h à 18h30 avec Renaud Dubois. On parlera également de tous ces événements immanquables en ce moment sur le Grand Liège avec Elena, qu'on n'oublie pas la musique, hein, celle qui vous accompagne. Si vous êtes sur la route, prudence évidemment, avec Save Me Tonight. C'est David Guetta et Gillo. Ce sera juste après Fab de Couleur, ce titre de Chaim sur LFM.

FM, en cette période estivale, on a décidé de vous proposer les anciens tubes d'été et voilà qui fait partie justement des tubes de l'été 1992. On s'en souvient comme si c'était hier. Réglisse avec Mets de l'huile. L'actu du Grand Liège arrive d'ici moins d'un quart d'heure avec Renaud Dubois. On dit jusque-là notamment avec Juanes, Adios les Pidos. On a aussi le retour de Zao avec MC Solar comme Caroline. Et puis Jason Derulo dans l'immédiat sur LFM.

0: Lepido. Adios Lepido, Juanes sur LFM. Un peu de fraîcheur en cette fin de journée. Les Cool & The Gang arrivent juste après le Zoom Région avec Fresh. 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
2: Zoom Région, c'est avec Renaud Dubois. Bonjour Renaud.
3: Bonjour Fred, bonjour à tous. La ville de Liège doit mettre fin à la nomination de 66 agents et revenir à l'ancienne liste de recrutement. Le Conseil d'État vient de donner raison à trois dames qui n'avaient pas été nommées par la ville de Liège alors qu'elles avaient réussi un examen d'entrée en 2012. C'est ce qu'indique la RTBF. En 2012, la ville avait organisé un examen afin de se constituer une réserve de recrutement, mais elle avait omis de fixer une date de prescription à cette liste. Or, il se restait encore une centaine d'agents dans cette réserve. Et en 2023, la ville a organisé un nouvel examen et a invité la centaine de personnes restantes à y participer. Depuis, 66 agents ont ainsi été nommés, mais trois membres du personnel qui avaient réussi les épreuves de 2012, mais pas repassé celles de 2023, ont vu d'autres nommés venir prendre leur place. Ils ont alors introduit une action au Conseil d'État et obtenu un gain de cause. 43 000 euros dédiés à des projets de défense de l'environnement imaginés par les jeunes liégeois. La ville de Liège a été sélectionnée par le Fonds Jeunesse et Action pour le Climat, une initiative internationale soutenue par Bloomberg Philanthropie, réunissant 300 villes engagées dans l'action climatique et la participation des jeunes. Avec ce programme, doté d'un prix de 43 000 euros, la ville de Liège prévoit de soutenir des projets innovants et concrets conçus et mis en œuvre par des jeunes liégeois ou liégeoises âgés de 15 à 24 ans. Ils devront être en lien avec la préservation de l'environnement. L'appel à projet est lancé du 15 juillet au 20 septembre pour une mise en œuvre entre novembre 2026 et avril 2027. Ces projets doivent être rentrés sur le www.liège2030.be. Le parc à conteneurs de Huy restera fermé jusqu'à nouvel ordre. En cause, un problème technique lié à l'approvisionnement du site en eau qui ne permet pas d'accueillir les citoyens dans de bonnes conditions ni de permettre aux collaborateurs d'Intradel de travailler comme il le faut. Ce n'est pas le premier report de la réouverture du Recyparc. Ce dernier affiche porte close depuis le 23 juin. Prévu dans un premier temps pour le 30 juin, la réouverture avait déjà été repoussée au 4 juillet. Clap de fin pour les Ardentes hier et pour cette 20e édition. Les Ardentes ont confirmé leur statut de plus grand festival urbain. Près de 270 000 festivaliers ont foulé le sol du parc de Rocourt cette année, lieu où le festival se déroulait pour la 5e année. Avec ce chiffre de fréquentation, le festival efface le léger recul observé en 2024 et 2025. Vendredi affiché complet, les autres journées ont frôlé le sold out. Côté sécurité également, le festival serait un bon cru. Les équipes médicales ont constaté une diminution des interventions liées à la consommation d'alcool ou de drogue. Le bilan policier fait état de 6 arrestations judiciaires pour violence intrafamiliale, usurpation de fonction, armes prohibées avec usage d'un spray sur le site, ainsi que pour 2 faits liés aux stupéfiants. 29 arrestations administratives ont également été réalisées pour ivresse publique, trouble à l'ordre public ou tentative d'intrusion sur le site, et 326 amendes rédigées pour détention de drogue. Un festival le plutôt calme selon les forces de police. Voilà qui clôture ce Zoom Région. Tout de suite, retour à la musique avec Fred.

0: partout dans le Grand Liège. C'est l'FM qui vous accompagne en cette fin de journée de lundi avec Thomas Hamilton. Il y a aussi le recommencement de Santa. Et là, c'est Elena qui est de retour avec ses bons plans sortis.
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0: Bonjour Elena.
2: Bonjour Fred, bonjour à tous.
0: On démarre cet agenda avec le Pristo Muséum de Flémalle qui vous propose ses animations d'été.
2: Partez à la découverte du quotidien des premiers agriculteurs et éleveurs, plongés au cœur des savoir-faire du néolithique à travers les différentes animations, nourrir les animaux, modeler une poterie, essayer la mouture des céréales, observer le polissage d'outils préhistoriques ou encore participer à des expériences autour des savoir-faire du néolithique. Manipuler, expérimenter, observer et apprendre deviennent une véritable aventure entre patrimoine, nature et découverte. Retrouvez toutes les infos sur le site prehisto.museum.
0: En ce moment et jusqu'au 26 juillet, le château de Modave vous propose la pièce « Comme les gens qui ont peur de l'eau ».
2: 25 ans après la création de ce spectacle mythique, la compagnie L'Asie reprend son exploration de nos angoisses pour en extraire tout le potentiel comique. Proposé dans le hall d'entrée du château, cette évocation de nos frousses les plus insidieuses se nourrit de l'atmosphère spécifique du lieu. Retrouvez les infos sur le site modave-castle.be.
0: On continue avec le village gaulois.
2: Une 31e édition qui se déroule comme chaque année sur la place Saint-Paul au cœur de la cité ardente jusqu'au 14 juillet. Déambulez à travers la cinquantaine de chalets gourmands plein de saveurs et faites la fête avec des concerts et des DJ sets avec Oli Socket et Vincent Arena pour le final accompagné du traditionnel feu d'artifice. Retrouvez les infos sur le site enjeu.be.
0: Ce samedi dès 14h, le parc Alquin de Sclessin va accueillir le Festival des Connexions Urbaines.
2: Et cet événement met à l'honneur les talents musicaux locaux à travers une affiche éclectique oscillant entre l'énergie brute du punk et les flots percutants du rap. Ce festival propose une immersion totale grâce à des performances de street art en direct et des animations interactives. Conçu comme un espace de rencontre intergénérationnelle et conviviale, c'est le combo idéal pour combiner une après-midi en plein air, une ambiance festive et une sortie originale en famille ou entre amis. Retrouvez les infos sur la page Facebook Connexion Urbaine Festival.
0: Et on termine cet agenda avec les jardins ouverts de Huy.
2: Le temps d'un week-end, offrez-vous une parenthèse enchantée alliant nature, patrimoine et musique. Le magnifique domaine du château ferme de La Sauvenière à Huy vous ouvre exceptionnellement ses portes dans le cadre de cet événement Jardins ouverts au Pays de Liège. Une visite exclusive qui vous permettra de flâner au cœur d'un parc privé remarquable. Afin de sublimer cette promenade au grand air, l'atmosphère sera rythmée par de 12 intermèdes musicaux joués en direct à la grande harpe. Retrouvez les infos sur le site visitehuy.be.
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Et un petit coup de Larsen, Zazie sur LFM. La suite, ce sera avec la playlist qui va vous accompagner au-delà de 19h. Il y aura 600% belge. Ce sera entre 21h et 22h, hein, comme chaque soir sur LFM. Demain matin, l'ardent réveil avec Thierry Bovy, Durant Max qui nous accompagnera durant le temps de midi. Et puis moi, je vous retrouve durant l'après-midi. Ce sera entre 15h et 19h. Passez une toute belle soirée sur LFM.

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0: soirée, il est 21h.
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